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0: rendons pas compte que notre bonheur ne doit pas dépendre de cela. On ne sait jamais combien on possède. 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